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1: Coucou, c'est Valérie.
2: Coucou, c'est Nathalie.
1: Bienvenue dans votre petit moment qui fait du bien. Plus rose la vie.
2: Autonomie. Faites confiance à vos amis, vos collègues, vos enfants. Laissez-les effectuer certaines choses par eux-mêmes. Peut-être après les avoir guidés une première fois. Cela les responsabilisera, les valorisera et vous soulagera de certaines tâches.
3: Que pouvez-vous déléguer aujourd'hui ?
1: Et d'ici demain, colorez votre journée de magie.

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2: Bonjour à tous, aujourd'hui nous allons parler de la fête de la citrouille qui aura lieu le 18 octobre prochain à Chastrec. Organisée par l'association Chemin et Patrimoine au Pays des Toupies, cette manifestation propose un marché de producteurs avec des produits locaux tels que des jus de pommes, des pains bio, du miel et bien plus encore. Les visiteurs pourront également découvrir une exposition d'affiches sur l'Auvergne, ainsi qu'une randonnée organisée par la réserve naturelle de Chastrec-Sancy. La fête de la citrouille est un événement gratuit et ouvert à tous, mais une réservation est nécessaire pour participer à la randonnée organisée par la réserve naturelle de Chastrec-Sancy. Pour plus d'informations, vous pouvez contacter l'association Chemin et Patrimoine au Pays des Toupies au 04 73 21 41 74. Toutes les infos plus d'informations sur Sancy, fm.fr.

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1: La météo.
2: C'est dimanche matin dans le massif du 106. L'ambiance reste fraîche et grise autour de 12 degrés. Un ciel couvert et le vent restera faible autour de 5 km/h. Au fil de la journée, les températures remonteront doucement avec 16 degrés en fin de matinée puis jusqu'à 19 degrés cet après-midi. Le temps restera sec mais souvent nuageux. Pour demain lundi, ce sera plus doux jusqu'à 20 degrés, quelques éclaircies possibles avant que mardi deviendra beaucoup plus instable avec le retour des averses au cours de l'après-midi. Voilà pour la météo. 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
2: Bonjour, voici le programme du Cinébès pour ce week-end. Les Contrebandiers en VO sous-titré sera projeté vendredi à 20h, samedi à 20h, c'est dimanche à 20h. L'Inconnu sera projeté samedi à 18h, c'est dimanche à 18h. Rendez-vous au cinéma de Besse et Saint-Anastèse pour ces séances exceptionnelles. Toutes les infos sur sensifm.fr.

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2: C'est dimanche matin dans le massif du Sancy. L'ambiance reste fraîche et grise autour de 12 degrés. Un ciel couvert et le vent restera faible autour de 5 km/h. Au fil de la journée, les températures remonteront doucement avec 16 degrés en fin de matinée puis jusqu'à 19 degrés cet après-midi. Le temps restera sec mais souvent nuageux. Pour demain lundi, ce sera plus doux jusqu'à 20 degrés, quelques éclaircies possibles avant que mardi deviendra beaucoup plus instable avec le retour des averses au cours de l'après-midi. Voilà pour la météo. 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
2: 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Les matchs auront lieu les 10 et 11 octobre, de 9h à 18h. Une occasion unique de découvrir ce sport passionnant dans une ambiance conviviale. Retrouvez toutes les infos sur cet événement sur 106fm.fr.

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1: La météo.
2: C'est dimanche matin dans le massif du 106. L'ambiance reste fraîche et grise autour de 12 degrés. Un ciel couvert et le vent restera faible autour de 5 km/h. Au fil de la journée, les températures remonteront doucement avec 16 degrés en fin de matinée puis jusqu'à 19 degrés cet après-midi. Le temps restera sec mais souvent nuageux. Pour demain lundi, ce sera plus doux jusqu'à 20 degrés, quelques éclaircies possibles avant que mardi deviendra beaucoup plus instable avec le retour des averses au cours de l'après-midi. Voilà pour la météo. 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
3: Coucou, c'est Valérie.
4: Coucou, c'est Nathalie.
3: Bienvenue dans votre petit moment qui fait du bien.
4: Plus rose la vie.
3: Message du jour, sois unique. Chacun évolue à son rythme, alors n'envie pas les autres et ne te laisse pas influencer par eux. Le regard des autres, on s'en fout. Tu es unique. Laisse-toi le temps d'être. Apprends à te connaître et sois juste toi.
5: Et d'ici demain, colorez votre journée de magie.
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2: 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Les exposants professionnels et amateurs vous donnent rendez-vous dans le centre-bourg de Murolles. Avant de vous déplacer, pensez à vérifier les horaires et les conditions d'accès sur sancyfm.fr. 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

0: 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Votez pour l'album qui sera offert aux enfants du département en 2027. Réservation obligatoire, toutes les infos de cet événement sont à retrouver sur 106fm.fr.
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2: 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Les enfants découvriront l'univers fascinant des animaux qui peuplent les bois et pourront participer à des moments interactifs. Réservation obligatoire, toutes les infos sur 106fm.fr.
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2: Ce dimanche matin dans le massif du Sancy, l'ambiance reste fraîche et grise autour de 12 degrés, un ciel couvert et le vent restera faible autour de 5 km/h. Au fil de la journée, les températures remonteront doucement avec 16 degrés en fin de matinée puis jusqu'à 19 degrés cet après-midi. Le temps restera sec mais souvent nuageux. Pour demain lundi, ce sera plus doux jusqu'à 20 degrés et quelques éclaircies possibles avant que mardi deviendra beaucoup plus instable avec le retour des averses au cours de l'après-midi. Voilà pour la météo, bon début de matinée à tous avec le rythme des sommets et bon week-end, c'est Sancy FM.
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2: 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Brocante, vide-greniers et collections, du 31 mai 2026 au 25 octobre 2026 à Murol. Les exposants professionnels et amateurs vous donnent rendez-vous dans le centre-bourg de Murol. Retrouvez les informations pratiques sur 106fm.fr. 106 FM, au cœur du 106.
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2: Bonjour à tous. Nous sommes heureux de vous annoncer que le Chœur Voix des Doors organise son concert d'automne le dimanche 11 octobre prochain au premier étage de la mairie du Mont d'Or. Au programme, un répertoire varié qui comprend des œuvres classiques, renaissance, gospel et variétés françaises et internationales. Cette soirée sera l'occasion de découvrir ou de redécouvrir les voix harmonieuses du Chœur Voix des Doors. La participation est libre et il n'est pas nécessaire de réserver. Toutes les infos de cet événement sont à retrouver sur sancyfm.fr.

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1: La météo.
2: Ce dimanche, le ciel reste bien chargé sur l'ensemble du massif, mais sans pluie attendue, les températures évoluent à de 16 degrés fin matinée, puis à 19 degrés cet après-midi. Le vent restera faible avec des rafales jamais inférieures aux 20 km/h. Pour demain lundi, le temps restera globalement sec et toujours nuageux avec 20 degrés. Mardi, l'ambiance changera progressivement. Les températures resteront douces à autour de 18 degrés, mais les averses pourront apparaître, notamment dès l'après-midi, et se poursuivre en soirée. Voilà pour la météo. 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
2: 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Toutes les infos de cet événement sont à retrouver sur 106fm.fr.
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1: Ce dimanche, le ciel reste bien chargé sur l'ensemble du massif, mais sans pluie attendue, les températures évoluent à de 16 degrés en fin de matinée, puis à 19 degrés cet après-midi. Le vent restera faible avec des rafales jamais inférieures aux 20 km/h. Pour demain lundi, le temps restera globalement sec et toujours nuageux avec 20 degrés. Mardi, l'ambiance changera progressivement. Les températures resteront douces à autour de 18 degrés, mais les averses pourront apparaître notamment dès l'après-midi et se poursuivre en soirée. Voilà pour la météo. 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
1: Bonjour, voici le programme du Cinébès pour ce week-end. Les Contrebandiers en VO sous-titré sera projeté vendredi à 20h, samedi à 20h, c'est dimanche à 20h. L'Inconnu sera projeté samedi à 18h, c'est dimanche à 18h. Rendez-vous au cinéma de Besse et Saint-Anastèse pour ces séances exceptionnelles. Toutes les infos sur 106fm.fr.
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2: 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À noter à Mont-d'Or, les virées du Sancy, la virée des bains et Potin. Prochaine date, les mercredis et vendredis de 15h à 16h30. Plus d'informations sur sancyfm.fr.
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1: La météo.
2: Ce dimanche, le ciel reste bien chargé sur l'ensemble du massif, mais sans pluie attendue, les températures évoluent à de 16 degrés en fin de matinée, puis à 19 degrés cet après-midi. Le vent restera faible avec des rafales jamais inférieures aux 20 km/h. Pour demain lundi, le temps restera globalement sec et toujours nuageux avec 20 degrés. Mardi, l'ambiance changera progressivement. Les températures resteront douces à autour de 18 degrés, mais les averses pourraient apparaître, notamment dès l'après-midi, et se poursuivre en soirée. Voilà pour la météo. 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
2: Coucou, c'est Valérie.
3: Coucou, c'est Nathalie.
2: Bienvenue dans votre petit moment qui fait du bien. Plus rose la vie.
4: Message du jour, accepte d'apprendre.
2: Apprendre, c'est aussi accepter à faire des erreurs. Et parfois c'est long, très long, avant d'arriver au résultat tant attendu. Alors apprends à découvrir tes possibilités, à repousser tes limites. Souvent, on s'impose des limites par simple confort. Alors, allez, vas-y.
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2: 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Nous vous rappelons que le spectacle de l'Errance à la Résilience aura lieu ce vendredi 16 octobre à Besse et Saint-Anastèse. Cette œuvre exceptionnelle vous fera vivre des émotions intenses grâce à sa mise en scène originale et sa performance époustouflante. Toutes les infos de cet événement sont à retrouver sur 106fm.fr.
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2: 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Prochain rendez-vous, 24 octobre 2026, horaire non précisé. Tous les détails sont sur sancyfm.fr.

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2: Salut à tous. 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Les séances commencent à différents horaires selon les jours. Tarif, plein tarif à 7 euros, réduit à 5 euros et enfant à 4 euros. Retrouvez toutes les informations sur 106fm.fr.
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1: La météo.
2: À la mi-journée, le ciel reste couvert sur le massif du Sensé. Des températures proches de 16 degrés cet après-midi. On attend jusqu'à 19 degrés. Le vent restera faible et les conditions resteront sèches. Ce soir, les températures redescendront vers 14 degrés en début de soirée, 12 degrés en début de nuit. Pour demain, lundi, le temps restera calme avec 16 degrés en fin de matinée, puis jusqu'à 20 degrés cet après-midi. Et enfin, pour mardi, ce sera plus changeant avec 18 degrés. Des averses attendues dès le début de l'après-midi et un risque orageux localisé également. Voilà pour la météo. 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
2: À la mi-journée, le ciel reste couvert sur le massif du Sensé. Des températures proches de 16 degrés cet après-midi. On attend jusqu'à 19 degrés. Le vent restera faible et les conditions resteront sèches. Ce soir, les températures redescendront vers 14 degrés en début de soirée, 12 degrés en début de nuit. Pour demain lundi, le temps restera calme avec 16 degrés en fin de matinée, puis jusqu'à 20 degrés cet après-midi. Et enfin, pour mardi, ce sera plus changeant avec 18 degrés. Des averses attendues dès le début de l'après-midi. Et un risque orageux localisé également. Voilà pour la météo. 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
1: La météo.
2: Cet après-midi dans le massif du Sancy, le temps reste sec mais très nuageux. Les températures atteignent autour de 19 degrés. Le vent restera faible, généralement autour de 10 km/h. En soirée, l'ambiance restera calme avec une baisse progressive à 14 degrés en début de soirée, 12 degrés en début de nuit. Pour demain, lundi, gardera un temps assez similaire, un peu plus doux jusqu'à 20 degrés attendus au meilleur de l'après-midi avant que mardi la situation devienne plus instable avec plusieurs averses possibles, notamment dès l'après-midi et en soirée et localement accompagnées de coups de tonnerre. Voilà pour la météo. 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
1: La météo.
2: Cet après-midi dans le massif du 106, le temps reste sec mais très nuageux. Les températures atteignent autour de 19 degrés. Le vent restera faible, généralement autour de 10 km/h. En soirée, l'ambiance restera calme avec une baisse progressive vers 14 degrés en début de soirée, 12 degrés en début de nuit. Pour demain, lundi gardera un temps assez similaire, un peu plus doux jusqu'à 20 degrés attendus au meilleur de l'après-midi avant que mardi la situation devienne plus instable avec plusieurs averses possibles, notamment dès l'après-midi et en soirée et localement accompagnées de coups de tonnerre. Voilà pour la météo. 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

0: Salut, j'espère que vous avez passé une bonne semaine. Je suis ravi de vous retrouver. Vous êtes avec Yann pendant une heure de nouveautés pop rock. Vous écoutez Réservoir Pop.
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Chaque semaine, des nouveautés dans Réservoir Pop, c'est le cas de Vilain Cœur que l'on a écouté à l'instant avec Madame Caprice. Je vous propose maintenant le tout nouveau single de Somber, ça s'appelle Potential.

Le morceau s'appelle For a Minute. On a écouté Puggy, extrait de la version deluxe de leur album How Is There Yet, qui sortira mi-mai. La suite, c'est Pierre Demers. Il prépare son tout nouvel album, premier single, Je pense à vous, Pierre Demers.

Cet extrait d'un EP, c'est signé Note for Radio. On a écouté Kitten. La suite, c'est Lana Del Rey à travers le retour de James Bond en jeu vidéo fin mai avec le jeu 007 First Light. Lana Del Rey en signe la chanson principale. Le titre s'appelle First Light. Lana Del Rey.

Le retour d'Evanescence dans Réservoir Pop, on a écouté Who Will You Follow. Le nouvel album est attendu en juin. La suite, c'est Daran sur l'album Grand Hôtel Apocalypse. Nouveau single, Je n'ai jamais vu personne. Daran.

Agathe est de retour, son album sortira en juin. On vient d'écouter son tout nouveau single, Réponds-moi. Vous êtes toujours avec Yann pour Réservoir Pop. Je vous propose le nouveau titre d'Adrien Gallo, Aurore Show.

0: Chaque semaine, des nouveautés dans Réservoir Pop. À l'instant, Zaoui, nouveau single en duo avec la chanteuse Stéphane. Ça s'appelle Love Noir. Je vous propose maintenant Yoa, cet extrait de son album La Favorite. On écoute moi, Yoa.
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Le retour des Strokes à l'instant, l'album est attendu fin juin, on vient d'écouter le premier single « Going Shopping » les Strokes. Je vous propose maintenant le nouveau Teddy Swims, « Mr. Know It All ».

Le morceau s'appelle « Sweet Alléluia ». On vient d'écouter le nouveau Royal Otis. Vous êtes toujours avec Yann pour Réservoir Pop. Je vous propose maintenant Pierre-André Marionnette.

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1: Voilà, c'est la fin de l'émission. J'espère que vous avez passé un bon moment en ma compagnie. Je vous donne rendez-vous la semaine prochaine pour une nouvelle édition de Réservoir Pop et pour découvrir ensemble d'autres nouveautés pop-rock. Je vous dis à très bientôt. Salut !

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